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L'humoriste Jérémy Demain va monter sur scène du Carré 150 à Victoriaville dans le cadre d'une soirée bénéfice organisée au profit de la 62e finale des Jeux du Québec Victoriaville 2028. 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Notre journaliste Claude Marquis en a préparé un article à lire sur monvicto.com.

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un très, très bon début de week-end à vous. Beau, long week-end de la fête du travail. Qu'est-ce que vous avez dans le bac, hein, à idée pour le week-end? Nous écouter, c'est parfait, ça. C'est parfait, profitez-en avec vos amis et en famille. Moi, c'est Jason, je vous accompagne comme ça jusqu'à minuit. Et je veux saluer toute l'équipe qui travaille chez Econo Lunettes à Victoriaville. Bien branché chez nous.

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C'est le 17 septembre prochain qu'on va proposer ça au Carré 150. Notre journaliste Claude Marquis en a préparé un article à lire sur monvicto.com.

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À l'approche des élections générales du 5 octobre, l'Organisation des manufacturiers Mauricie-Centre du Québec a déposé un mémoire qui demande notamment aux partis politiques de reconnaître l'industrie manufacturière comme une priorité économique nationale et de s'engager à créer un poste de ministre dédié à ce secteur au sein du prochain gouvernement. Notre journaliste Claude Marquis vous propose d'ailleurs un article ultra complet à lire sur monvicto.com. Hier,

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aujourd'hui au Festival du Bœuf d'Inverness en spectacle, Laurence Saint-Martin, Blue Ridge Band, Alter Ego également. Il y aura dès midi aujourd'hui une parade de chars allégoriques, un souper à la fesse de bœuf braisé dès 16h30, danse avec les Winslow Dancers, arène de rodéo, donc tir de chevaux, gymkhana. Il y aura une zone pour la famille, festivaldubœuf.com pour info, invitation, Arsenal Média.

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Un très, très bon début de week-end à vous. Long week-end de la fête du travail. Ça, c'est plaisant, mais vous savez quoi, hein? Fête du travail ou pas, moi, c'est toujours un réel bonheur et un réel privilège de pouvoir vous retrouver comme ça en début de journée. Merci d'être là. Jason, jusqu'à 9h. Et je veux en profiter pour saluer toute la belle gang du ranch. Kim et Yann, bien branchés chez nous.

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10: Y a rien comme le feeling d'une première fois. C'est les petits papillons dans le ventre, l'excitation. J'espère que cette première sera aussi bonne pour vous que pour nous. J'espère que ce sera mémorable, contrairement à d'autres de mes premières fois. Mais ça... ça vous appartient pas nécessairement. Je m'appelle Maxime Tremblay, enchanté, tellement content de retrouver ce beau micro dans une antenne aussi dynamique. Déjà, on se rend bien compte qu'il y a un momentum derrière le nouveau Hit Country. Dans les prochains instants, on va découvrir ensemble, comme on va le faire à toutes les semaines, il faut que ça devienne une espèce de grande messe, un grand party du samedi matin, les 30 plus grosses de la semaine. Le pire que ça pour commencer une fin de semaine, n'est-ce pas? Dans les prochains instants, donc, nous irons des quatre premières positions. Hurts Like You, il sera Tempête de Greenwoods. Ça va passer par Kevin Powers et Move On. Mais en 30, à tout seigneur, tout honneur, la reine de l'été, Ella Langley, à Hit Country.

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1: Il a réussi son plus récent passage, lui, à Montréal, du côté du parc Jean-Drapeau, dans le cadre du Festival Lasso. Position numéro 27 cette semaine vient de s'éteindre. Hurts Like You de Coe Wetzel. On poursuit notre ascension vers le grand number one de la semaine. Prochain bloc qui sera tout aussi délicieux, je vous le garantis. Numéro 24, Be Her, Ella Langley. 6 positions de fait, déjà une deuxième apparition pour Ella Langley. Tu sais, quand tu domines. Zach John sur Get to Drinking la précède. Et pour l'instant, un homme qui malheureusement a dû interrompre de façon un peu impromptue et hâtive là, son spectacle du côté du Rodéo Mont-Saint-Anne, Francis de Grand Prix, suite à quelques spectateurs qui auraient peut-être un petit peu trop abusé des bonnes choses. Si j'avais vu donc, maintenant, à It Country.
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1: Ouais, ben ça va vite tout ça, si bien qu'on va découvrir ensemble les positions 23 et 22 dans quelques minutes à peine. En 22, un certain Vince Lemire et son plus récent extrait paru il y a quelques jours à peine, là, le 26 août dernier. Lui qui est un jeune fermier qui a grandi guitare à la main, qui a exploré le rock, mais son virage country l'a payé et pas à peu près. Donc, dans quelques instants, il sera précédé de Kenny Chesney, cette légende souvent appelée King of the Road. Carry On s'en vient en position 23, tu bouges pas.
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J'adore le kick de grosse caisse dans cette chanson-là. Celle-là. J'adore aussi le petit riff de guitare en symbiose avec le moment qu'on vit ce matin. La voix juste assez rauque de Max McNown sur World Change Me. Bien sûr, vous écoutez It Country.

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1: Vous aimez ce que vous entendez? Ben tant mieux. C'est un peu ça l'objectif de faire de la radio, de rejoindre le plus grand nombre de personnes possible et de les rendre le plus heureux possible. Si tel est votre cas, gênez-vous surtout pas de passer le mot. Vos familles, vos amis, vos cousins, cousines, vos chats, vos chiens, plus on sera de fous, plus on rira. Dans le grand décompte Hit Country et un peu partout dans la programmation parce qu'elle est merveilleuse, un line-up musical comme il s'en fait pas nulle part ailleurs. Donc, Morgan Wallen était en 18 avec Been By Now. Suivra dans les prochains instants Kicked Out of Bars de Josh Ross. Ça m'est jamais au grand jamais arrivé. Et en position numéro 17, un petit duo fort sympathique avec deux noms à peine connus, George Burge et Luke Bryan. Voici Ride, Ride, Ride à Hit Country.

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1: C'est beau de voir aller Jean-François Posé suite à la perte de son grand ami Carl Tremblay. Se retrouvera donc en position numéro 14 de notre grand décompte Hit Country cette semaine avec Puisqu'il faut. Sera précédé de Jaded, cette nouveauté entre Co Wetzel et Ella Langley. Et j'adore ce qu'ils ont fait là, comme mise en marché, c'est incroyable. Ils ont décidé de louer un immense panneau dans le cœur de Nashville où c'était écrit « Vous avez le cœur brisé, vous vous sentez blasé ». Blasé étant « jaded » en anglais. Veuillez composer ce numéro de téléphone. Donc, je vous épargne les chiffres, ça va être trop long. Les curieux appelaient et il y avait droit à un extrait exclusif de la chanson que vous entendrez en totalité au retour.
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1: S'il y avait encore des gens qui avaient des doutes là autour du phénomène New Country, je pense que ça s'est vite réglé dans les derniers mois, hein, avec la venue, entre autres, au Festival d'été de Québec de Jelly Roll que vous venez d'entendre. Quelle performance! Des gens qui affluaient de partout pour voir le phénomène Jelly Roll en soi. Et le son de la prochaine me fait capoter, de l'aveu même de Jason Aldean. C'est inspiré un peu de la guitare des Foo Fighters. Il voulait quelque chose qui rentrait dedans, là, dans les dents. Il a livré la marchandise numéro 11 cette semaine du décompte Hit Country. Voici Don't Tell On Me

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1: En route vers le Nec Plus Ultra, c'est les 8 plus grosses du grand décompte Hit Country qui vous attendent dans quelques secondes. En 7, vous retrouverez ce géant, ce monument à la coupe rouge. Monsieur Luke Combs lui-même avec cette power ballade écrite en pensant à sa conjointe. Au réveil, à ses côtés, pas de fla-fla, pas de maquillage, avec la bouche qui pue. Ben à quel point il apprécie ces moments-là, je vous entends dire « Ah, mais c'est tombé, you! » Vous avez raison. Ella Langley également, il sera sur Loving Life Again, auquel a collaboré au titre de coproductrice une certaine Miranda Lambert, donc une espèce de collaboration intergénérationnelle qui vous attend.
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Merci pour Be By You, Monsieur Luke Combs. Dire que lui, on croyait peut-être en un One Hit Wonder au départ. Pas trop le con, on l'avait eu pour une bouchée de pain au festival Phono ici à l'Université Laval. Le voici, Shaboozy et Cowgirl. 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
1: Chevy Silverado, c'est une marque de pick-up. Et c'est le pick-up qu'a acheté Billy Zimmerman avec un emprunt de 9 800 $ à son grand-père, un pick-up blanc dans lequel il a vécu sa première histoire d'amour à 16 ans. Il en a fait une toune. Puis aujourd'hui, on vous la présente en tant que numéro 3 du grand décompte hit country. Comme quoi, des fois, s'inspirer de sa vie, ça peut être très, très payant. Grosse ascension pour le numéro 2. Ça a été un départ canon. Fallait reculer en 1983. C'est-à-dire, il y a 43 ans pour un départ aussi puissant. Dès sa première semaine de sortie, Ella Langley et Morgan Wallen arrivaient dans le top 10 du Billboard. C'est phénoménal, le succès qu'elle a en ce moment. Elle marche sur l'eau. Et vous l'entendez au grand numéro 2 du décompte Hit Country. Merci de nous avoir choisis ce matin.

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1: Ah ben là, on écrit l'histoire. C'est le premier numéro 1 du premier grand décompte Hit Country. Je capote.

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1: C'est elle la reine, c'est elle qui trône au top, qui regarde les autres de haut, qui peut se péter les bretelles en disant « J'ai marqué l'histoire au fer rouge, je suis devenue la première grande numéro 1 du grand décompte Hit Country. » Stella Lefty et Boston. Stella Lefty qui a tout sauf le casting standard d'une artiste New Country. Elle vient d'une famille ultra riche de Chicago, alors que souvent on associe country au milieu ruraux. Bref, on s'en fout. Elle fait de la bonne musique, tellement qu'elle est notre numéro 1 de cette semaine. J'ai apprécié l'expérience. J'espère que vous avez trippé tout autant. On remet ça samedi matin prochain entre 8h et 10h. Salut!
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5: Ah ben content parce que avec cette nouvelle programmation sur votre radio Hit Country, ben je retrouve un peu mes cases horaires de l'ancienne programmation. Sylvain Caron qui est avec vous autres. Grand bonheur pour les fans de musique country. Bien sûr, beaucoup d'actualités dans le monde de la musique country à vous à proposer. Et aussi, je m'adresse aux amateurs d'automobile parce que on va vous parler de voitures. Je sais qu'on aime ça prendre soin de nos véhicules pendant le plus longtemps possible. Ah ben, il y en a qui réussissent à le faire encore plus longtemps qu'on puisse penser. Et même, c'est dans le livre de records Guinness, il en sera question, entre autres, au cours de notre avant-midi du samedi, de ce long week-end de la fête du travail, avec la musique de Zach Bryan à vous faire entendre. Bienvenue à bord de la Vibe New Country.

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1: Et celui qui est à venir, ben, ceux qui sont à venir, c'est vraiment des grosses pointures de la musique country, tant du côté nord-américain que du côté québécois. On va commencer par celui qui était en spectacle au Rogers Center, il y a de cela quelques jours à peine. Et pour le spectacle présenté au domicile des Blue Jays de Toronto, qui a connu un vif succès, billet tout vendu, et la critique qui a acclamé sa présence. Malheureusement, trop peu souvent au Canada et chez nous au Québec, ce serait le fun d'en torpiller au chapeau de ça. Celui qui a surpris tout le monde aussi en accompagnant Axl Rose de Guns N' Roses lors du plus récent spectacle de Guns N' Roses avec la chanson Knocking on Heaven's Door. Et ça fait le tour justement du web depuis cette réunion peu probable mais fort appréciée entre Chris Stapleton qu'on vous fait entendre dans quelques instants et celui qui est à venir de l'autre côté. Pas besoin de présentation non plus au Québec avec plusieurs prix remportés. Nouvel album qui s'en vient sous peu, d'ailleurs, cet automne, pour Matt Lang avec sa chanson « She Stole My Truck ». Mais tout d'abord, on laisse place à la légende, Chris Stapleton en musique.

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1: Ah, peut-être que vous êtes en train de faire vos emplettes actuellement, peut-être un peu de travail à la maison. Le râteau est pas tellement loin, hein. Bon, je sais que les feuilles commencent pas à tomber, chose, hein? On va attendre un petit peu, mais, il y a une petite coloration qui change dans les feuilles, un peu partout, à travers la province. Puis on le constate, évidemment, qu'on s'en va vers l'autre côté peu à peu avec l'automne, mais on a encore de belles journées à venir pour la période estivale qui n'est pas terminée de façon officielle. Et notre fin de semaine country n'est pas terminée, ça c'est sûr et certain, parce que à venir tantôt, celui qui sera de passage à la Place Belle à Laval le 24 septembre prochain, il reste encore des billets, j'ai vérifié si ça vous tente. On va entendre du Chabosy, puis je vous parle de mon histoire de voiture entretenue qui perdure pendant toutes ces années. On y revient tantôt.
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1: Je sais que même country. La fin de semaine, il y a des gars qui sont à l'écoute, on voit même des filles qui peuvent comme ça travailler sur leur voiture pour tenter de à la conserver le plus longtemps possible. C'est parfait dans ce niveau-là. Mais aussi un record Guinness qui a été établi et confirmé au cours des derniers jours, alors qu'un homme de Monrovia, en Californie, qui a établi un record pour la plus longue possession continue d'un véhicule neuf. Il s'appelle Bill Hatch. Il a acquis sa Chevrolet Corvette 1957 à l'âge de 25 ans. Puis il l'a toujours gardé depuis ce temps-là. Il faut le faire, là. Je pense qu'il avait acheté la voiture là, pour à quelques centaines de dollars, mais évidemment en dollars de l'époque, là. Et pour la suite, 3 400 $. J'avais sous-estimé le prix. Mais depuis tout ce temps-là, il a conservé sa voiture à son état original. Et évidemment qu'il en a pris soin pas mal pour faire partie du livre des records Guinness. On y va avec John Pardy. La vibe New Country, c'est le New Hit Country. Avec Sylvain qui vous accompagne.

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1: Et merci pour vos bons commentaires à part de ça sur la nouvelle programmation. Le nouveau It Country avec cette rentrée radiophonique qu'on a pu vous proposer depuis le début de la semaine. Et comme je le mentionne régulièrement, ben dites-vous que on va pouvoir continuer à vous surprendre de plus en plus alors qu'on poursuit notre pause samedi matin. Et on va pouvoir se jaser au cours des prochains instants un peu de sport parce que des matchs de baseball à surveiller un peu plus tard aujourd'hui, entre autres mettant en vedette les Blue Jays de Toronto. Et puis, on va pouvoir vous proposer dans quelques petites secondes à peine la musique de Jelly Roll, à ne pas manquer. Et elle est un peu plus jeune, plus nouvelle dans le monde de la musique country, mais sa chanson fait déjà un immense tabac pour Stella Lefty qu'on va vous faire entendre également. Sur la vibe, New Country, votre radio est country.
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3: Lorsqu'un enfant est à l'hôpital, les visiteurs viennent le saluer. 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On veille donc à ce qu'elles aient du soutien, des repas chauds et un endroit où se reposer. 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
1: Ah, j'ai promis de vous faire danser en ce samedi matin et à tout au long de la fin de semaine également, Sylvain Caron, à des vôtres sur la source du country avec la belle Shania Twain. Ben, vous savez que son album très attendu, Little Miss Twain, est disponible depuis la fin du mois de juillet. Et dans le cas de Shania Twain, elle a collaboré aussi à l'essor de quelques artistes et aussi aidé quelques artistes à retrouver la voix. Elle a déjà eu des problèmes de voix à un certain moment donné. Et c'est ce qu'elle a fait au cours des derniers mois avec Jon Bon Jovi. Ben oui, ça a été confirmé dans une entrevue qui a été réalisée avec le magazine américain People il y a de cela un mois. Donc, la belle Shania Twain qui a toujours le cœur gros de même. Et comme promis, on va poursuivre avec Josh Ross pour la portion musicale du Ponce Malone. À venir, je vous dis, les grandes pointures se retrouvent ici sur votre radio. 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

On profite pleinement de ce long week-end de la fête du travail. Il y a peut-être des gens qui sont justement au travail au moment où on se parle. Alors, je sais pas, pour les autres, si vous êtes sur la route, on est prudent parce que malheureusement, le week-end dernier au Québec, il y avait quand même 5 décès. Avec les accidents divers, et bien, on voudrait avoir un bilan parfait pour la fin de semaine, la longue fin de semaine. Ça serait le fun, ça. Donc, la plus grande imprudence, bien sûr, et Tyler Hubbard vient nous retrouver.

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2: Parmi les matchs à surveiller au baseball majeur, cette série très importante entre les Blue Jays de Toronto, les Royals de Kansas City, ça se poursuit ce soir pour le match présenté à 19h. Et j'aimerais bien parler de NFL, mais là, il n'y a plus de match en concours. Sniff, sniff, la saison commence mercredi prochain. Faut vous dire que j'ai hâte, pas pour rire. On aura la chance d'y revenir en temps et lieu. Avec, dans quelques instants, on va revenir aussi avec des salutations parce que via texto, 873-300-9570, vous nous proposer justement vos salutations, vos demandes spéciales. Donc, on va prendre le temps de saluer notre monde un petit peu plus tard en cours d'après-midi parce qu'on est ensemble, je vous rappelle, jusqu'à 16h avec la pétillante et celle qui bat tous les records aussi par les temps qui courent, Hélène Langley.
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1: Et je vais prendre le temps de saluer dans la région de Québec. Et là, je vous dis tout de suite, ça nous écrit de partout au Québec sur notre ligne texto. Alors que Pierre-Yves Ovington est un grand fan de Morgan Wallen. Hey, Pierre-Yves, je vais t'organiser de quoi? Promis, on va en tourner du Morgan Wallen en cours d'après-midi. Parce que là, il me semble qu'on commence à avoir faim. Hein? Tranquillement, pas vite, puis ça tombe bien. 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On poursuit notre avant-midi du samedi avec Vincent Mason.

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1: Bon midi tout le monde, Sylvain Caron qui vous retrouve et jusqu'à 16h cet après-midi. Donc, pas le temps de s'ennuyer, beaucoup de sujets au menu de notre heure de lunch. Et n'oubliez pas que je suis avec vous également du lundi au vendredi, parlant d'heure de lunch, ça tombe bien, c'est mon fuseau horaire maintenant sur Red Country en semaine. Ça me fait plaisir de vous accompagner avec une heure de lunch 100% musique francophone. Donc, ça me permet de parler des artistes de chez nous, comme on va faire bien sûr en cours de midi et au cours de l'après-midi sur la vibe New Country, le nouveau Red Country. Et on va commencer ça en force avec celle qui fait partie de la bande sonore Toy Story 5. Bande sonore très appréciée. Sa chanson connaît un immense succès. Puis c'est un retour à ses racines.
2: Avec Taylor Swift pour vous faire entendre. 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
1: Et pendant qu'on mange, maintenant, on va parler de bouffe au cours des prochains instants avec le U-Bites. Qu'est-ce que le U-Bites? Un biscuit fait à base de plastique. Et ça fait jaser pas mal au cours de la semaine. C'est pas encore là, sur le marché. Là. Ah non, allez pas à l'épicerie tantôt. Là. Vous en aurez pas. Mais ça se travaille tranquillement, pas vite. Et on pourra rejaser de tout ça au cours des prochaines. Alors que pour la portion musicale, celui qui, en tout cas, il a brisé une coupe de cœur, dont celui de Meghan Mulroney, qui avait écrit cette chanson-là pour lui, pour Hurt You. Et bon, on va l'entendre en musique, le principal intéressé. Il fait de la sacrée bonne musique, par exemple. Alors qu'on propose la vibe New Country, votre radio Hit Country, et Riley Green pour notre samedi midi. Sylvain Caron qui vous accompagne jusqu'à 16h. Merci d'être fidèle comme ça. 24h sur 24, 7 jours sur 7. Je vais vous parler de notre site internet aussi tantôt.
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1: La belle Sarah Dufour qu'on vient d'entendre dans son corps. Beaucoup de belles choses à surveiller. Lancement de son prochain album, Dolbo Mistassini. Ah, d'ailleurs, c'est la plus récente chanson de Sarah Dufour. Donc, l'album sera lancé officiellement le 18 septembre prochain, jour de son anniversaire à part de ça. Mais si vous voulez donc y aller de précommande, c'est disponible en allant sur la page Facebook et site Internet de Sarah Dufour, qui va rendre aussi quelques jours plus tard hommage à Rock Voisine, qui sera intronisée au Canadian Songwriters Hall of Fame. Et elle sera là sur place le 26 septembre au Massey Hall à Toronto. De même qu'avec Matt Lang pour rendre hommage à Rock Voisine. Et Florida Georgia Line, ça s'en vient dans quelques instants.
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1: En espérant que vous profitez de cette belle longue fin de semaine de l'Action de grâce avec, bon, on se pose toujours la question ouvert ou fermé. Mais là, on commence à être habitué avec le temps, surtout qu'on a quand même nos appareils intelligents pour nous le rappeler. Donc, ce qui est ouvert pendant la fête du travail, restaurants, épiceries de petite taille, les dépanneurs, les SAQ Express, aller à pharmacie, qui sont libres d'ouvrir leurs portes. On a aussi la plupart des attractions touristiques et ce qui est fermé pour la fête du travail, magasins, épiceries à grande surface, les centres commerciaux, SAQ dépôt, signature et sélection, services de Poste Canada, les banques, la plupart des services gouvernementaux, des bureaux qui sont fermés. Ça date quand même de 1880 comme tradition, hein, pour ce qui est de ce grand week-end de la fête du travail. Alors qu'on va repartir en musique avec, dans quelques secondes, Matt Cooper.

Et on va poursuivre avec Jay Dingleson en musique dans quelques secondes à peine et par la suite revenir avec fans d'Harry Potter. Très bonne nouvelle pour la série qui se prépare. 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
1: Bon début d'après-midi sur la source du country et surtout, devrais-je dire, la vibe du New Country. Votre radio It Country, Sylvain Caron, toujours des vôtres. Mais là, on est dans la case plus qu'habituelle. Là. À chaque samedi et dimanche, on se parle à cette heure-ci. Ben, ça demeure ainsi, voire même bonifié, parce que je suis avec vous autres aussi, à compter de la matinée pour avoir bien gros du fun. Vous saluez. J'ai plusieurs textos qui sont entrés. On va pouvoir saluer tout ce beau monde-là cet après-midi et vous accompagner, quelles que soient vos activités. Je sais qu'il y a des personnes qui travaillent. On lâche pas. On va pouvoir vous accompagner de belle façon en musique et ça commence au cours des prochains instants avec Morgan Wallen. C'est vrai, c'est en demande spéciale, ça.
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1: Et outre les produits chez Tim Hortons, depuis maintenant quelques temps, on pourra retrouver Harry Potter avec son incursion à Poudlard avec le diffuseur HBO qui a dévoilé en milieu de semaine les nouvelles images de sa série très attendue basée sur les romans de J.K. Rowling. Donc, ce sera à surveiller avec plusieurs personnages que vous connaissez très bien, qui seront de retour à l'intérieur de cette nouvelle série. On a la bande-annonce de Harry Potter and the Philosopher's Stone qui est disponible sur les différentes plateformes. Et pour ceux et celles qui se posent la question, la diffusion de la série doit débuter à Noël et vous dire que la plateforme canadienne qui va diffuser le tout, ce sera sur Crave. Donc, à ne pas manquer, bien sûr. Les Lady A en souvenir, c'est ce qui nous attend.

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1: Et ne manquez pas la semaine prochaine, c'est bon, avec cette belle rentrée radiophonique de votre radio du nouveau It Country. Bon, on a des thématiques que plusieurs d'entre vous connaissez déjà quand même pas mal au cours des derniers mois. C'est de retour pour la période d'automne avec, entre autres, le country selon Maya. Donc, Maya Robitaille, fidèle auditrice, collaboratrice depuis des années, elle va nous proposer un portrait qu'elle pourra dépeindre sur le site internet du itcountry.com. Texte intéressant à lire comme ça chaque semaine. Et parlant de lecture, ben, la chronique Jolie Country qui est de retour aussi avec Dominique Lalande. Ne manquez pas ça. Puis nos balados aussi, on jase country, que j'ai le bonheur de réaliser comme ça chaque semaine. Donc, on aura tous les détails là-dessus au cours des prochaines. Mais là, on se gâte les oreilles. On est samedi, long week-end. Blow Combs s'amène en musique.
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1: Dans l'actualité de la musique country, Corey Kent qui lance aujourd'hui sa chanson Everyday Life et c'est le plus récent extrait de son album qui est à venir, Heartland Rock and Roll, qui est attendu pour le 25 septembre prochain. D'ailleurs, il y a une vidéo également de la chanson qui a été lancée du même coup aujourd'hui. Ça vous tente de voir ça sur les différentes plateformes. Et j'ajouterai à tout ça bien, plus tard, en cours de notre émission, bien, on pourra jeter un coup d'œil justement sur les nouveaux albums qui sont disponibles depuis hier. Et aussi, parce que c'est une tradition que l'on a, non seulement en semaine, mais aussi les fins de semaine, les éphémérides qui sont à surveiller dans le monde de la musique country. Ça vous va, ça? Avec Chabosé pour la musique.

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1: En 1978, maintenant la regrettée Dolly Parton, qui se hissait à la première place du classement des albums country américains avec Heartbreaker, son 20e album studio, et donc ça a connu un immense succès. On a également, en 1997, sorti du film d'action américain Fire Down Below avec Steven Seagal. Le film comprenait des apparitions des chanteurs country Randy Travis, également Ed Bruce, Marty Stewart, Travis Tritt, ainsi que Chris Christopherson. Lui, est un peu plus habitué dans un second rôle. Il y a le chanteur, compositeur, guitariste et producteur américain Joe South, qui est décédé en 2012 à l'âge de 72 ans. Et le guitariste de studio et producteur Jimmy Johnson est décédé, lui, d'une insuffisance rénale à l'âge de 76 ans. C'était en 2019.
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1: Incontestablement la vibe New Country. Avec Sylvain Caron, toujours des vôtres. On est ensemble jusqu'à 16h cet après-midi avec une belle programmation renouvelée. D'ailleurs, j'aurai le bonheur de vous expliquer un petit peu plus tard tantôt, à savoir ce qui nous attend pour notre fin d'après-midi. Je veux saluer Yann Giguère du secteur de la Beauce qui nous a écrit tantôt. Yann aime la bonne musique anglophone et celle de Chris Stapleton, ça tombe bien. Yann, je vais te faire tourner ça au cours des prochains instants, puis il y en aura d'autres comme ça, des salutations à faire. Et si vous voulez vous joindre aux demandes spéciales musicales, allez-y, les salutations 873-300-95-70. Et justement, ben, je vous ai promis, Chris Stapleton, un de ses plus grands succès en carrière, Tennessee Whiskey.

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2: Gabriel Fredette est en musique et lui, il sera à surveiller. On vient de l'entendre dans quelques instants. Il sera à surveiller effectivement parce que il y a une nouvelle composition qui sera disponible le 18 septembre prochain. Tu sais, l'automne, c'est le moment propice justement pour les nouvelles chansons. Et ce sera le cas pour Gabriel Fredette avec Magicien, qui sera certainement à découvrir sur tout le réseau Hip Country, la vibe du New Country. Alors, que dans quelques instants, nous, on va repartir en jeu vidéo. Pour les amateurs de Grand Theft Auto, ben, il y a un petit quelque chose qui va changer par rapport à ce que vous avez connu dans les autres éditions. Je pense que vous allez être contents, puis votre pouce va vous dire merci. Je vous expliquerai tout ça au cours des prochains instants, alors que Jason Aldean vient faire un tour.
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1: Grand Theft Auto, très attendu. Sixième version du jeu. On en a tellement parlé au cours des dernières semaines, que ce soit au niveau des retards de production, au niveau des fuites aussi, faut pas l'oublier. Alors que ça fait 25 ans environ que le jeu existe pour sa première édition. Et depuis 25 ans, on a toujours le même bouton à peser lorsqu'on veut faire courir son personnage dans le jeu. Donc, il faut appuyer à répétition sur les boutons X sur la PlayStation ou sur le A, le Xbox. Évidemment que les joueurs et les joueuses vous reconnaissez. Mais maintenant, on a changé la mécanique pour donner un petit break à votre pouce. Alors qu'on peut maintenant appuyer sur L3, selon les informations obtenues, il n'a plus besoin de taper sur son bouton comme un malade pour pouvoir faire évoluer le jeu. Donc, ben, c'est une bonne nouvelle. Ça évite peut-être des frais de médecin aussi de ce côté-là. L'eau comme ça mène.

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2: Ben, le râteau est pas loin. Ben, je sais qu'on s'en servira pas tout de suite, là, quand même. On va laisser le temps à l'été de faire son œuvre, mais les feuilles commencent à changer de couleur selon les secteurs. Ben oui. Et puis, d'ailleurs, on pourra revenir un petit peu plus tard tantôt parce que, bon, même si sur cette carte interactive, on n'y voit pas grand-chose pour les changements de couleur, notamment pour les plus beaux paysages pour l'automne qui s'en vient. Mais, comme je le mentionnais, pour les amateurs de villégiature, je suis certain que vous avez remarqué, évidemment, que bon, le petit changement s'effectue tranquillement, pas vite. On va avoir encore des belles journées d'été, puis c'est pas terminé. Pas été si vilain que ça pour dire ça au cours de la dernière semaine, hein? Et on vit pleinement notre week-end. La vibe du New Country, c'est sur votre fréquence. Le nouveau, In Country. Et Sylvain qui vous accompagne. Pas terminé, on est ensemble jusqu'à 16.
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1: Hey, vous allez avouer que je suis fin, là, pour vous sortir justement cette fameuse carte interactive pour les couleurs un peu partout à travers le Québec, pour les couleurs de l'automne qui sont à venir. Évidemment qu'elle est là pour le moment où on se parle. Il n'y a pas de changement de couleur vraiment spectaculaire, mais ça s'en vient tranquillement, pas vite. Entre autres, secteur nord de la Gaspésie et aussi un peu sur la côte nord. Il y a certains secteurs, même pour ce qui est du parc du Massif du Sud, je veux dire, Appalaches, commence à avoir des petits changements de couleur qui sont notés de ce côté-là. Donc, tout ça pour dire bonjourquebec.com, c'est votre endroit de prédilection. Avec tantôt les nouveaux albums disponibles depuis vendredi sur les différentes plateformes et en format physique avec la vibe du New Country, Hit Country, le nouveau Hit Country qui vous propose Josh Ross.

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1: Pour les nouveaux albums qui sont disponibles, écoutez, on ressort la semaine dernière de une des plus grosses fins de semaine de lancement avec des artistes incroyables. Le nouvel album de Carly Pearce, Billy Strings, Lil Big Down, Lauren Arena. Tout ça était disponible le week-end dernier, donc faut comprendre qu'à un certain moment donné, c'est un petit peu plus calme. Il y a quand même l'album de Lainey Gartner, son album de luxe, Faded Polaroids, qui est disponible également. L'album de Tommy Emmanuel. Et le week-end de prochain, on attend à Angela Houghton avec son plus récent matériel. Donc, ce sera à suivre. Et vous, je vous dis tout de suite, là, Luke Bryan et Riley Green, 18 septembre prochain, parmi les albums les plus attendus de l'année.
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1: Elle bat des records de semaine en semaine et c'était le cas encore tout récemment pour ce qui est de la pétillante Ella Langley qui va venir nous retrouver au cours des prochains instants. Dans son cas, elle a battu avec sa chanson Choosing Texas. Le record de la plus longue présence à la première place pour un simple pop non festif. Et parlant de festif, on a notre gros week-end qui se poursuit, parce que c'est un beau long week-end à part de ça, sur votre radio avec le party, le Hit Country Party qui s'en vient dans quelques instants. Et puis moi, je vous retrouve demain, sans faute, avec la présentation de notre portion Hit Country Weekend du dimanche. Jusqu'à de 10h jusqu'à 18h demain. Hein? On va en passer du bon temps ensemble. On va parler de congés, de longs congés, puis plein de belles choses. Sylvain Caron vous dit bye-bye.

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6: Que vous soyez en Estrie, au centre du Québec, en Beauce, au Saguenay-Lac-Saint-Jean ou à Québec, le party du 4 à 7 Hit Country, ben c'est partout au Québec. Avec la musique qui va vous faire danser, triper, puis vraiment mettre la table sur votre party de ce samedi, week-end de 3 jours. Je pense que vous êtes très nombreux à avoir prévu quelque chose de ce soir. Verre à la main, sans alcool ou avec, on aura du plaisir dans le 4 à 7. Qu'est-ce qui s'en vient, OK, pour se démarrer le tout, pour se mettre dans l'ambiance? Une toune de road trip, je l'adore. Kane Brown et Miles On It avec Marshmello, ça s'en vient. Avant ça, on commence avec la nouveauté que vous adorez ou que vous allez adorer. Shaboozy avec Cowgirl. Bon party du 4 à 7 Hit Country partout au Québec.

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1: On va jaser de Keith Urban qui traverse une nouvelle période de sa vie, mais il continue de créer et de monter sur scène. Son nouvel album Flow State revisite des classiques du rock avec sa touche à lui. Et malgré tout ce qui change autour de lui, la musique, elle, continue. Je vous présente Keith Urban, mais il y aura après Morgan Wallen, Nate Smith, Whiskey on You. Keith Urban est là maintenant avec Somebody Like You à Hit Country.

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1: On est en long week-end, puis j'ai décidé de vous trouver un peu des festivals country au Québec. Peut-être que vous vous déplacez sur la route, même si vous êtes à Québec, en Beauce, au centre du Québec, en Estrie, au Saguenay-Lac-Saint-Jean. Ben, je vais vous parler de quelques festivals, entre autres, Festival du Bœuf, du côté d'Inverness. C'est du 1er au 6 septembre, alors qu'on est en plein dedans. Rodéo, compétition équestre, il y a des spectacles country, danse et ambiance western. Pour les gens qui sont plus près de Saint-Jean-Baptiste, le festival Rouville Country, c'est aujourd'hui et demain, avec notamment Brittany Kennel qui sera sur scène. On aura aussi la Grand-Messe et Mountain Daisies. Je pense aussi qu'il y a un hommage à Shania Twain. Et en terminant, Saint-Michel-des-Saints. Le festival en musique se poursuit jusqu'au 6 septembre. Il y aura notamment Matt Lang et un hommage à Chris Templeton. Ça, c'est sûr, sûr, sûr. C'est garanti, garanti que c'est bon. Le 4 à 7, le party. On poursuit Ella Lingley, Morgan Wallen, Matt Lang, Kid Rock, All Summer Long. Tout ça en réserve de l'autre côté.
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1: Vous savez, aujourd'hui, avec TikTok, Instagram, les réseaux sociaux, tout le monde peut devenir une petite célébrité, hein? Brad Paisley avait compris ça bien avant nous, avec Celebrity. Il nous rappelle que parfois, être célèbre, c'est surtout avoir beaucoup de confiance pour pas grand-chose. Il sera là dans quelques instants. On aura aussi après Chevrolet avec Jelly Roll. Mais le voici, Brad Paisley avec Celebrity dans le 4 à 7 in Country.

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1: C'est sûr et certain qu'il y a des chansons avec des titres comme « Juste une bière froide » ou « Whisky » ou « Peu importe ». On est dans le 4 à 7 party. Les chansons ont été calculées par les programmateurs musicaux pour vous donner toujours, toujours l'énergie de faire le party bien comme faut sur les ondes de Hit Country. Qu'est-ce qui s'amène pour vous autres au retour? On aura entre autres Morgan Wallen qui sera avec « Been By Now ». Parmalee Car Girl aussi, ça s'en vient. Bougez pas, restez là.
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1: Supposons que vous êtes dans une soirée, un mariage, peu importe, il y a un DJ, OK? Puis le plancher de danse est vide. Tout le monde est là, se regarde en disant « Tabarouette, ça va pas danser, ça dansera pas à soir. Allez voir le DJ, dites-lui de mettre cette toune-là. Big and Rich, Save a Horse, Ride a Cowboy. » Je vous en glisse un papier, ça va se lever sur le dance floor. Vous êtes à Hit Country

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1: Est-ce que vous êtes comme moi en congé 3 jours quand c'est un long week-end, puis vous avez toujours l'impression le samedi que c'est le fun parce que c'est comme une journée buffer, tu sais? Ce soir, c'est comme si on était vendredi soir. On n'est pas samedi parce qu'il nous reste encore 2 jours de congé. Il y a comme une effervescence positive qui se crée dans l'air. Moi, j'adore ça. Je suis vraiment, vraiment un gars d'opportuniste. Hein? Quand j'ai 3 jours de congé, je me pète plein de cartoons puis j'essaie que ce soit le plus long possible avant de retourner au bureau. Ben non! J'ai la plus belle job au monde ici, à Hit Country, partout au Québec. Comment ça va, la gang? J'espère que vous êtes en train de vous préparer, vous pomponner, mesdames. Les gars, la douche est prise, la petite chemise tranquille, le chapeau de cowboy, les jeans serrés. On s'en va fêter. Avec quelle musique? Lou Bryan, Post Malone, Blue Ridge Band. Ça va être incroyable, tout ça, dans quelques instants.
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1: Ce matin, je vous ai demandé en question spontanée quelle chanson country, OK, que vous aimez, qui vous fait capoter, qui vous donne le goût de prendre un verre avant midi, OK? Et il y a eu plein de bonnes réponses, ça a été nombreux. Post Malone, Morgan Wallen, ça a sorti. Lou Combs, Ella Langley même, pour les gens, c'est une fille qui m'a dit ça, je me souviens plus, Marie-Ève, je pense, elle me disait Ella Langley pour sa nouvelle chanson, qui est quand même assez plus smooth un petit peu, mais qui la rend nostalgique pour elle, ça c'est moins party un peu, c'est pas grave, parce que là on est dans le party 4 à 7, on a du gros plaisir, et la prochaine, celle-là c'est la mienne, c'est celle-là qui me donne le goût vraiment de danser, de fêter. Sérieusement, on se trompe pas. Pas grand monde qui tape pas du pied ou qui a pas le goût de brasser un peu des épaules en écoutant ça. Voici Brooks and Dunn. Play something country.

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3: Il paraîtrait, selon certains de mes collègues, que je ressemble à Lou Combs version Québec, OK? Est-ce que c'est vrai? Est-ce que c'est pas vrai? Je le sais pas. J'ai pas trop d'opinion là-dessus. Certaines personnes disent oui, d'autres non. Allez sur le site internet Hit Country, OK? Allez voir le bonhomme barbu qui est en haut de la page et dites-moi, OK, en privé, est-ce que je lui ressemble? Et je veux savoir ça. Ella Langley, Choosing Texas. Si vous la connaissez pas encore, cette chanson-là, il serait commencerait temps de l'apprendre. Tout ça dans quelques secondes.
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2: OK, ça, c'est drôle. Petit fin solide sur Taylor Swift. Elle aurait déjà écrit une chanson dans sa tête pendant qu'elle dormait. Elle s'est réveillée en panique pour l'enregistrer. Quand ton cerveau travaille, même pendant ton sommeil, c'est peut-être ça, une vraie machine à hit. Je suis sûr de plein de vous autres, là, au travail. Tu sais, quand tu commences un nouveau travail, là, dans ta tête, la nuit, là. Mais elle, d'après moi, elle a un studio à côté de son lit. D'après moi, c'est comme ça que ça doit fonctionner. Voici Taylor Swift avec Love Story à Hit Country.

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1: Mathieu Beaujois, votre animateur du party du 4 à 7. Je suis très content d'être là et vous allez voir, moi, je suis un fan fini des fins solides. Je trouve ça bien drôle. Okay, une petite histoire complètement absurde. Au Québec, ça s'est passé. Je sais pas où précisément, mais il y a des ados qui s'ennuyaient et ont trouvé une façon de se divertir. Ils ont lancé des affaires sur les voitures à partir de viaducs. Certains d'entre vous, d'après moi, ont déjà fait ça. Et attention, on parle même d'épis de maïs lancés à pleine vitesse. OK? Je sais pas ce qui s'est dit, là, mais ça, c'est une bonne idée. Disons que c'est loin du traditionnel ballon chasseur. Hey, moi, recevoir un épi direct dans la vitre, là, je sais pas trop. Vous autres, c'est peut-être moins pire que d'autres choses. En tout cas, cela dit, le party du 4 à 7, c'est pas fini. Stella Lefty s'amène avec Boston. Darius Rucker, Wagon Wheel, ça s'amène dans quelques instants.
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3: Les filles, les gars, je suis sûr et certain que vous avez déjà pensé à ça dans les artistes musicaux, OK, que vous connaissez. Est-ce que vous avez déjà pensé avec qui vous verriez dans la vie de tous les jours, OK? Peu importe par la beauté ou par sa personnalité, c'est à vous de juger ça. Moi, la prochaine chanteuse qui s'amène, Carrie Underwood, fait partie de mon top 3, je dois l'avouer, OK? Vous autres, c'est qui? Hein? Pensez à ça, pensez à ça. Luke Combs sera là aussi un petit peu plus tard, mais là, c'est Carrie Underwood avec Before He Cheats. Maintenant, dans le party du 4 à 7 à Hit Country.

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1: Encore un autre gros party du 4 à 7 qui termine. Je dis un autre, mais c'est le deuxième depuis ma carrière à Hit Country. Mon nom est Mathieu Beaujois. Très, très content de me joindre à l'équipe depuis hier. C'est vraiment plaisant. J'ai été très, très, très touché par vos appels aujourd'hui. C'est le fun. Vous êtes une belle gang partout à travers le Québec. La nouvelle station à Québec, c'est le fun. On sent l'engouement du New Country. La vibe New Country au Québec, ben c'est toutes les stations in country. Et à Québec, ben c'est le nouveau 92.7. Je vous souhaite une belle soirée. Soyez prudents, n'abusez pas des bonnes choses. Et nous, on se dit à demain dans Weekend Hit Country dès 10h partout sur le réseau Hit Country. Passez une belle soirée, tout le monde. Bye-bye. Weekend Hit Country dès 10h partout sur le réseau Hit Country. Passez une belle soirée, tout le monde. Bye-bye.

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Les candidats aux élections dans Arthabaska, l'Érable, vont faire un débat au cégep de Victoriaville. C'est le 23 septembre à 10h15 au Grand Auditorium qu'on va vous attendre. D'ailleurs, notre journaliste Claude Marquis a fait l'écriture d'un bel article à ce sujet-là. Allez lire ça. Mon Victo.

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